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1: Abusé, levez-vous. 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
2: 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Et j'espère qu'elle te plaît. La suite dans 2 minutes sur Trace FM.
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2: Bien les gars, salut, c'est Luce Yabongo Lova. 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
2: 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Ah ouais.
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2: C'est toujours moi, Yabongo Lova. C'est toujours ma playlist que tu écoutes sur Trace FM. Et j'espère que tu en jaillis, tu vois, non?
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